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2: Il est 6h, soyez les bienvenus, c'est la matinale sur Pornic Radio, 6h, 10h, comme tous les matins du lundi au dimanche. On fera un petit tour du côté de nos rubriques habituelles, petites recettes de cuisine. On fera le roast qui va manger aujourd'hui sur Pornic Radio. Le métier du jour, la météo bien évidemment, l'éphéméride et bien d'autres choses encore. En attendant, je vous tiens moi compagnie jusqu'à 10h, passez une excellente matinée en notre compagnie.

météo de ce vendredi à Pornic. Ciel se voilant, il deviendra de plus en plus opaque. En cours d'après-midi, ce soir, épaississement du voile nuageux. Température attendue de 29 à 30 degrés, ressenti 37 au meilleur de la journée, avec une minimale de 21 à 8 heures, ressenti 24 degrés. Marée haute, 3h53, 5m08, 16h05, 5m29. Marée basse, 10h33, 1m59 et 22h50, 1m62. Coefficient de marée, 67 et 68. Sur la façade atlantique, maximum de 22 à Cherbourg, 19 à Brest, 27 à Saint-Nazaire, 33 à Nantes, 25 à La Rochelle, 29 à Bordeaux et 22 à Biarritz. Pensez à vous hydrater le plus possible et restez à l'ombre si cela vous est permis. Très belle journée à toutes et tous sur Pornic Radio.

Salut les gourmands, salut les gourmandes, c'est l'heure de la petite recette du jour. Aujourd'hui, je vous propose une salade César. Pour 4 personnes, il vous faudra une salade romaine, 300 g de poulet, 80 g de parmesan en morceaux, un jaune d'œuf, 2 tranches de jambon cru, 4 tranches de pain de mie, 6 cuillères à soupe d'huile d'olive, 1 cuillère à soupe de jus de citron, du sel et du poivre. Râpez le parmesan. Coupez le pain de mie en dés, faites-les dorer à la poêle sur feu moyen avec 2 cuillères à soupe d'huile. Coupez le poulet en lanières et faites-le revenir dans la poêle après avoir retiré les croûtons. Dans un bol, mélangez le jus de citron, le jaune d'œuf cru, le reste d'huile, du sel et du poivre. Nettoyez la salade et essorez-la. Dressez les feuilles de romaine dans un plat, ajoutez le poulet, le jambon cru coupé en petits morceaux, garnissez avec les croûtons et le parmesan. Nappez de sauce et servez. Bon appétit! 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

0: une belle énergie aujourd'hui pour accomplir des tâches personnelles que vous envisagez. Gémeaux, vous aurez quelques difficultés à vous concentrer car votre cœur semble ailleurs. Cancer, rien ne semble vous déstabiliser car vous avez une grande confiance en vous. Lion, vous mettrez toutes les chances de votre côté pour conquérir le cœur de votre chéri. Vierge, vous êtes dynamique et votre sourire emmène le monde entier dans votre grande énergie. Balance, de nouvelles perspectives se profilent pour votre rentrée de septembre. Scorpion, votre détermination sera exemplaire et on vous félicitera pour cela. Sagittaire, vous êtes tout à fait serein et votre tranquillité sera très appréciée par votre entourage. Capricorne, personne ne pourra vous dérouter de vos objectifs aujourd'hui, vous avez enfin passé la seconde. Verseau, quelques projets personnels semblent remis à plus tard, ce qui pourrait vous soulager l'esprit. Poissons audacieux et tenaces seront comme d'habitude les adjectifs qui vous qualifient.
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Pour ce jeudi, on va retrouver un léger voile nuageux sur toute la partie ouest de l'Hexagone, avec peut-être un risque d'orage. Et puis par contre, à l'est, c'est un grand soleil qui est affiché. Et surtout, toujours cet épisode de chaleur avec 26 à Nice, 30 à Montpellier, 31 à

0: jusqu'à 38 degrés à Perpignan pour la maximale.
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Passez un très bon vendredi, belle fin de semaine en ce vendredi 29 mai 2026. Bonne fête aux Emar qui sont à l'honneur aujourd'hui. C'est la journée internationale des casques bleus également. Et si vous soufflez vos bougies, bon anniversaire à vous. Alors vous êtes le même jour que Sébastien Grosjean qui fête ses 47 ans. La moitié d'Oasis, Noël Gallagher, fête lui ses 58 ans. Et puis n'oubliez pas également aujourd'hui Ted Levine qui fête ses 68 ans, notamment connu pour avoir joué le rôle du tueur en série Buffalo Bill dans Le Silence des Agneaux. Excellente journée, bonne fin de semaine en ce vendredi 29 mai.

Bonjour, bienvenue dans l'actualité People. C'est parti, on part à la recherche du nouveau James Bond. Amazon, MGM Studio, qui produit les films, a confirmé la nouvelle sur son compte Instagram. Le studio lance les recherches pour trouver le successeur de Daniel Craig. Le communiqué annonce le début du processus de casting sans donner plus de détails sur les auditions en cours. Le message promet de partager de nouvelles informations avec les fans, évidemment, le moment venu. On poursuit avec Louane qui s'est mariée il y a quelques jours dans le sud de la France. Elle a dit oui à Florian Rossi à Pertuis dans le Vaucluse. La star de 29 ans et le musicien de 35 ans connu sous le nom de Pégase partagent leur vie depuis 8 ans maintenant. Près de 200 personnes étaient présentes à la cérémonie dont Stromae, Mika, M. Pokora ou encore Soprano. Des gardes du corps cachaient les jeunes épouses sous de larges parapluies pour éviter les paparazzi et les fuites de photos. Enfin, on termine avec Shakira qui fait plier le fisc espagnol. L'administration fiscale doit lui rembourser plus de 55 millions d'euros. Le tribunal annule donc toutes les sanctions liées à l'année 2011 avec le Trésor public qui réclamait des impôts sur le revenu, des taxes sur le patrimoine et de lourdes amendes. L'État accusait la star de vivre en Espagne au début de sa relation avec Gérard Piqué et les juges viennent de trancher en faveur de l'artiste car le fisc n'a pas réussi à prouver sa présence sur le territoire plus de 183 jours cette année-là. La chanteuse ferme donc un long chapitre judiciaire, une bataille financière qui avait même inspiré la création de la série télé Céleste. Voilà pour l'actualité People de cette semaine. À très vite pour d'autres infos.

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0: météo de ce vendredi à Pornic, ciel se voilant, il deviendra de plus en plus opaque en cours d'après-midi. Ce soir, épaississement du voile nuageux. Température attendue de 29 à 30 degrés, ressenti 37 au meilleur de la journée, avec une minimale de 21 à 8 heures, ressenti 24 degrés. Marée haute 3h53, 5m08, 16h05, 5m29. Marée basse 10h33, 1m59 et 22h50, 1m62. Coefficient de marée 67 et 68. Sur la façade atlantique, maximum de 22 à Cherbourg, 19 à Brest, 27 à Saint-Nazaire, 33 à Nantes, 25 à La Rochelle, 29 à Bordeaux et 22 à Biarritz. Pensez à vous hydrater le plus possible et restez à l'ombre si cela vous est permis. Très belle journée à toutes et tous sur Pornic Radio.
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Salut les gourmands, salut les gourmandes, c'est l'heure de la petite recette du jour. Aujourd'hui, je vous propose des lasagnes façon express. Pour 4 personnes, il vous faudra 12 feuilles de lasagne sèche, un oignon, une aubergine, une boîte de pulpe de tomate, 2 cuillères à soupe de concentré de tomate, 300 g de bœuf haché, 100 g de fromage râpé. Préchauffez le four thermostat 680 degrés, portez à ébullition un grand volume d'eau bouillante salée et plongez les feuilles de lasagne une à une pendant 3 minutes. Épluchez puis émincez finement l'oignon, faites-le dorer dans une poêle avec de l'huile d'olive pendant 5 minutes. Ajoutez ensuite les tranches d'aubergine coupées finement dans la longueur. Au bout de 10 minutes, versez la pulpe de tomate, le concentré puis la viande hachée pour 2 minutes supplémentaires. Dans un plat à gratin, déposez un quart de la préparation, recouvrez de 4 feuilles de lasagne puis renouvelez l'opération en terminant par une couche de viande. Saupoudrez de fromage et enfournez 20 minutes. Servez chaud avec une feuille de salade. Bon appétit! 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

chérie. Vierge, vous êtes dynamique et votre sourire emmène le monde entier dans votre grande énergie. Balance, de nouvelles perspectives se profilent pour votre rentrée de septembre. Scorpion, votre détermination sera exemplaire et on vous félicitera pour cela. Sagittaire, vous êtes tout à fait serein et votre tranquillité sera très appréciée par votre entourage. Capricorne, personne ne pourra vous dérouter de vos objectifs aujourd'hui. Vous avez enfin passé la seconde. Verseau, quelques projets personnels semblent remis à plus tard, ce qui pourrait vous soulager l'esprit. Poissons audacieux et tenaces seront comme d'habitude les adjectifs qui vous qualifient.

Good morning music. Goodbye l'ennui. Aujourd'hui, on se remet à jour avec Lily Allen et la légère et lourde Madeleine. Je savais un peu, à travers ses frasques et ses coups de gueule, comme tout le monde, j'avais entendu pas mal de choses à son sujet, surtout à propos de son sport préféré, le tir à balles réelles par

chansons interposées. En revanche, je n'avais jamais pris la peine d'écouter sa musique. En même temps, c'est pas comme si elle était toute seule. Cette fois, je n'ai pas eu d'autre choix que de passer en revue une partie de son répertoire. Une petite partie, hein, je vais pas raconter de crack. Je me suis vite lassé. Et tu sais quoi? Je suis effaré par le peu de voix qu'elle a. Quand je dis peu, c'est un euphémisme, bien entendu, car elle n'en a pas du tout. Certes, on est dans le standard de la musique pop, une industrie où, pour compenser le manque de voix, on sexualise son corps à outrance et on branche l'auto-tuneur, histoire de cacher la misère. Lily Allen, au moins, conserve-t-elle une certaine pudeur. Sur scène et dans ses clips, elle est vêtue comme si elle postulait un job de secrétaire, pas de go-go dancer à Pigalle. Et elle a également la décence d'assumer pleinement que ce n'est pas grâce à son organe vocal qu'elle vend du disque. On ne lui connaît aucun flirt avec l'autotune. Lily Allen est une Nepo Baby. Encore un terme que je découvre, voici ce qu'en dit la page Wiki. L'expression Nepo Baby désigne de manière péjorative une personne dont la carrière est liée à celle dans laquelle ses parents ont connu le succès. En gros, elle laisse entendre qu'elle aurait pu profiter du réseau de ses parents pour lancer sa carrière. Pas très gentil de dire ça, car certes, sa mère est productrice de cinéma et son père est acteur. On peut le voir jouant le rôle d'un dealer dans Trainspotting. Et certes, son premier contrat avec un label, elle le doit à son père. Mais force est de reconnaître que ce n'est pas exactement tombé du ciel. Enfant de divorcé, vit en HLM, gamine rebelle, 13 établissements scolaires différents en 10 ans en attestent. C'est à 11 ans qu'elle a la sensation de faire quelque chose de bien pour la première fois lorsqu'elle interprète la chanson de Dumbo de Disney lors de la fête de l'école et qu'elle voit certaines grandes personnes la larme à l'œil. Alors elle prend des cours de chant, de piano, de trompette, de violon et de guitare et à 15 ans, elle abandonne l'école pour se consacrer pleinement à la musique. À 17 ans, elle travaille à Ibiza chez un disquaire, deal des M&M's édition spéciale discothèque. Boit comme un trou, signe avec le fameux label, pistonné par son père, le quitte sans avoir enregistré une seule chanson, étudie l'horticulture pour devenir fleuriste, puis revient à la musique, signe avec un nouveau label, enregistre un album, mais mise en concurrence directe au sein du label avec Coldplay et Gorillaz, elle se retrouve vouée à elle-même, ouvre un compte MySpace, y publie ses chansons, commence à fédérer de plus en plus de fans, et finit par faire la couverture d'un magazine culturel, sans que son label ait bougé le moindre petit doigt. Les gros cons, je ne suis pas un grand fan de la chanteuse, mais la laisser dans le noir pour s'occuper de Coldplay, ça relève du pénal. Puis tu connais la suite. Un premier album en 2006, All Right Still, qui se vend à 1 million d'exemplaires à rien qu'au UK. Un second, It's Not Me, It's You, en 2009, qui vend 4 fois plus. Un troisième, Jesus, qui fait un flop. Un quatrième, No Shame, qui la remet dans la course. Et un cinquième, sorti il y a quelques mois, West End Girl. Et entre tout ça, elle joue à la citoyenne presque ordinaire. Des histoires d'amour, des ruptures, des échanges d'insultes avec Cheryl Cole, des grossesses, des naissances, des fausses couches, des échanges d'insultes avec Elton John, des mariages, des divorces, des tirs à boulets rouges sur son ex-mari, du théâtre, bref, tout un tas de trucs super ennuyeux, selon elle. Connie Gronaz. Lily Allen a toujours refusé de lisser les ongles. Pas son truc, elle sait pas faire autrement que de rentrer dans l'art. 7 ans après son dernier album, bien accueilli par la critique britannique mais pas très vendeur, elle s'en donne à cœur joie avec les 14 titres de son album West End Girl, écrit et composé en seulement 16 jours. Elle y radiographie un couple marié qui se désintègre au gré des tromperies de l'un et des jalousies de l'autre. La chanson du jour, Madeline, est l'un des morceaux les plus narratifs et les plus cruels du disque. Il y est question d'une confrontation indirecte entre une épouse trompée et la femme avec qui son mari a une liaison. La mélodie est plutôt légère, les paroles pèsent une tonne, ça dépote sa mémé, la musique comme on l'aime. Vu sur YouTube, 1 500 000. Durée de la chanson, 2 minutes 50. Lily Allen, Madeline.

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1: 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Alors tu devrais aimer les épisodes sur Lola Young, Nick Acosta ou Cock Robin. 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En attendant, si tu as des choses à redire sur l'artiste du jour ou simplement envie de parler musique, retrouvons-nous sur le web du podcast www.goodmorningmusic.net.
2: Passez un très bon vendredi, belle fin de semaine en ce vendredi 29 mai 2026. Bonne fête aux Emar qui sont à l'honneur aujourd'hui. C'est la journée internationale des casques bleus également. Et si vous soufflez vos bougies, bon anniversaire à vous. Alors vous êtes le même jour que Sébastien Grosjean qui fête ses 47 ans. La moitié d'Oasis, Noël Gallagher, fête lui ses 58 ans. Et puis n'oubliez pas également aujourd'hui Ted Levine qui fête ses 68 ans, notamment connu pour avoir joué le rôle du tueur en série Buffalo Bill dans Le Silence des Agneaux. Excellente journée, bonne fin de semaine en ce vendredi 29 mai.
3: Pour ce jeudi, on va retrouver un léger voile nuageux sur toute la partie ouest de l'Hexagone avec peut-être un risque d'orage. Et puis par contre, à l'est, c'est un grand soleil qui est affiché. Et surtout, toujours cet épisode de chaleur avec 26 à Nice, 30 à Montpellier, 31.

0: Bonjour, bienvenue dans l'actualité People. C'est parti, on part à la recherche du nouveau James Bond. Amazon, MGM Studio, qui produit les films, a confirmé la nouvelle sur son compte Instagram. Le studio lance les recherches pour trouver le successeur de Daniel Craig. Le communiqué annonce le début du processus de casting sans donner plus de détails sur les auditions en cours. Le message promet de partager de nouvelles informations avec les fans, évidemment, le moment venu. On poursuit avec Louane qui s'est mariée il y a quelques jours dans le sud de la France. Elle a dit oui à Florian Rossi à Pertuis dans le Vaucluse. La star de 29 ans et le musicien de 35 ans, connu sous le nom de Pégase, partagent leur vie depuis 8 ans maintenant. Près de 200 personnes étaient présentes à la cérémonie, dont Stromae, Mika, M. Pokora ou encore Soprano. Des gardes du corps cachaient les jeunes épouses sous de larges parapluies pour éviter les paparazzi et les fuites de photos. Enfin, on termine avec Shakira qui fait plier le fisc espagnol. L'administration fiscale doit lui rembourser plus de 55 millions d'euros. Le tribunal annule donc toutes les sanctions liées à l'année 2011 avec le Trésor public qui réclamait des impôts sur le revenu, des taxes sur le patrimoine et de lourdes amendes. L'État accusait la star de vivre en Espagne au début de sa relation avec Gérard Piqué et les juges viennent de trancher en faveur de l'artiste car le fisc n'a pas réussi à prouver sa présence sur le territoire plus de 183 jours cette année-là. La chanteuse ferme donc un long chapitre judiciaire, une bataille financière qui avait même inspiré la création de la série télé Céleste. Voilà pour l'actualité People de cette semaine. À très vite pour d'autres infos.
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4: Bonjour, toujours 14 départements en vigilance orange ce vendredi dans l'Hexagone pour risque de canicule. Selon Météo France, le pic est passé après la journée d'hier et c'est 37,8 degrés relevés à Angoulême, un record pour un mois de mai en France. L'Assemblée nationale a voté à l'unanimité l'abrogation du Code noir et des textes réglementant l'esclavage dans les colonies françaises, une mesure symbolique restée en suspens depuis 1848. Le député écologiste Stevie Gustave, porteur du texte, a salué une décision tardive mais nécessaire. Merci a détaillé hier soir son plan d'économie pour compenser les 6 milliards d'euros liés au conflit au Moyen-Orient. Le gouvernement prévoit de geler 3,2 milliards d'euros de crédits, d'en annuler près de 850 millions. Des mesures complétées par le gel des allègements de cotisations sociales des entreprises sur les bas salaires permettant d'atteindre l'objectif total. Malgré ces coupes budgétaires, l'exécutif maintient sa prévision de croissance annuelle fixée à 0,9%. Le Moyen-Orient où les tensions augmentent et la situation s'enlise alors que l'armée américaine a abattu 4 drones iraniens et mené des frappes sur une base au sol dans le sud de l'Iran. La deuxième opération américaine de ce type cette semaine. La Maison-Blanche affirme tout de même une nouvelle fois qu'un accord pour mettre fin à cette guerre est sur la table. Sophie la girafe dans le viseur de la justice. Une usine du fabricant du célèbre jouet pour bébé a été perquisitionnée en Haute-Savoie dans une enquête pour tromperie ouverte depuis que le groupe est accusé de produire l'animal en caoutchouc en Chine en l'estampillant Made in France selon le parquet d'Annecy. Du football avec Paris et la France en état d'alerte demain à l'occasion de la finale de la Ligue des Champions entre le PSG et Arsenal. Un dispositif massif de 8000 policiers et gendarmes sera déployé à Paris et 20 000 au total dans toute la France. C'était la star du jour hier, exploit à Roland-Garros pour Moïse Kouamé. À seulement 17 ans, le Français s'est qualifié pour le troisième tour après un match de près de 5 heures. Mené dans le cinquième set, le jeune joueur a puisé dans ses ressources pour renverser la situation. Il devient ainsi le plus jeune joueur à atteindre ce stade depuis 1988. Et puis autre surprise de cette journée et d'hier, Yannick Sinner, grand favori de cette édition 2026, qui a été éliminé par Juan Manuel Cerundolo en 5-7.
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La météo de ce vendredi à Pornic, ciel se voilant, il deviendra de plus en plus opaque en cours d'après-midi. Ce soir, épaississement du voile nuageux. Température attendue de 29 à 30 degrés, ressenti 37 au meilleur de la journée, avec une minimale de 21 à 8 heures, ressenti 24 degrés. Marée haute 3h53, 5m08, 16h05, 5m29. Marée basse 10h33, 1m59 et 22h50, 1m62. Coefficient de marée 67 et 68. Sur la façade atlantique, maximum de 22 à Cherbourg, 19 à Brest, 27 à Saint-Nazaire, 33 à Nantes, 25 à La Rochelle, 29 à Bordeaux et 22 à Biarritz. Pensez à vous hydrater le plus possible et restez à l'ombre si cela vous est permis. Très belle journée à toutes et tous sur Pornic Radio.

Bon, salut les gourmandes, c'est l'heure de la petite recette du jour. Aujourd'hui, je vous propose une moussaka façon rapide. Pour 4 personnes, il vous faudra 350 g de bœuf haché, 3 aubergines, une boîte de pulpe de tomate, un oignon, une gousse d'ail, 2 œufs, 50 g de fromage râpé, 2 filets d'huile d'olive. Préchauffez le four à 210 degrés, lavez les aubergines et coupez-les en tranches de 1 cm environ dans le sens de la longueur. Placez-les dans un plat allant au four, versez un filet d'huile et enfournez pour 10 minutes. Épluchez et hachez l'oignon et l'ail. Dans une cocotte, faites-les revenir dans un filet d'huile. Ajoutez la pulpe de tomate, salée et poivrée et laissez mijoter 15 minutes à couvert. Ajoutez le bœuf pour 5 minutes supplémentaires. Dans un plat à gratin, déposez une couche d'aubergine, puis une couche de préparation à la viande. Renouvelez l'opération en terminant par l'aubergine. Battez les œufs et versez-les dans le plat. Recouvrez de fromage râpé et enfournez pour 10 minutes. Dégustez bien chaud. Bon appétit! 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

0: Voici votre horoscope de ce vendredi 29 mai. Bélier, vos projets avanceront très nettement dans le sens voulu.
1: Taureau, vous aurez une belle énergie aujourd'hui pour accomplir des tâches personnelles que vous envisagez.
2: Gémeaux, vous aurez quelques difficultés à vous concentrer car votre cœur semble ailleurs.
3: Cancer, rien ne semble vous déstabiliser car vous avez une grande confiance en vous.
4: Lion, vous mettrez toutes les chances de votre côté pour conquérir le cœur de votre chéri.
5: Vierge, vous êtes dynamique et votre sourire emmène le monde entier dans votre grande énergie.
6: Balance, de nouvelles perspectives se profilent pour votre rentrée de septembre.
7: Scorpion, votre détermination sera exemplaire et on vous félicitera pour cela.
8: Sagittaire, vous êtes tout à fait serein et votre tranquillité sera très appréciée par votre entourage.
9: Capricorne, personne ne pourra vous dérouter de vos objectifs aujourd'hui. Vous avez enfin passé la seconde.
10: Verseau, quelques projets personnels semblent remis à plus tard, ce qui pourrait vous soulager l'esprit.
11: Poissons audacieux et tenaces seront comme d'habitude les adjectifs qui vous qualifient.

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1: Bonjour, le thermomètre a atteint 37,8 degrés à Angoulême hier, battant ainsi l'ancien record de chaleur pour un mois de mai, mesuré en Corse en 2009. 17 départements de l'Ouest à l'Île-de-France sont toujours en vigilance orange à la canicule. Le tribunal correctionnel de Nanterre a condamné hier Patrick Balkany à respectivement 15 mois de prison ferme, 3 ans ferme mais sans mandat de dépôt, dans 2 dossiers distincts de détournement de fonds publics. Son avocat a annoncé que l'ancien maire de Levallois-Perret va faire appel de sa condamnation. Bercy a présenté hier en début de feuille de route quant aux coupes budgétaires à faire pour répondre aux coûts de la guerre en Iran. Le ministère de l'Action et des Comptes Publics a annoncé vouloir geler 3,2 milliards d'euros de crédits du budget de l'État et en annuler 847 millions. Un élève en lycée professionnel âgé de 15 ans est mort à Charolles dans la Drôme après un accident de tronçonneuse dans le cadre de sa formation. La machine a rebondi et a blessé le jeune élève au cou. Les pompiers sont rapidement arrivés sur place mais n'ont rien pu faire pour le sauver. Le premier ministre israélien Benjamin Netanyahou a déclaré hier avoir donné l'ordre à l'armée israélienne de faire fi des termes du cessez-le-feu entré en vigueur en octobre et de prendre le contrôle de 70% de la bande de Gaza selon une vidéo diffusée par une chaîne de télévision israélienne. De son côté, l'armée américaine a condamné hier les frappes attribuées à l'Iran contre le Koweït. Le commandement militaire américain pour le Moyen-Orient a dénoncé une violation flagrante du cessez-le-feu. De son côté, le guide suprême iranien Mojtaba Khamenei a affirmé que les États-Unis et Israël cherchaient à mettre l'Iran à genoux. C'est la fin de ce flash, une très bonne journée à toutes et à tous.
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Pour ce jeudi, on va retrouver un léger voile nuageux sur toute la partie ouest de l'Hexagone, avec peut-être un risque d'orage. Et puis par contre, à l'est, c'est un grand soleil qui est affiché. Et surtout, toujours cet épisode de chaleur avec 26 à Nice, 30 à Montpellier, 31

Passez un très bon vendredi, belle fin de semaine en ce vendredi 29 mai 2026. Bonne fête aux Emar qui sont à l'honneur aujourd'hui. C'est la journée internationale des casques bleus également. Et si vous soufflez vos bougies, bon anniversaire à vous. Alors vous êtes le même jour que Sébastien Grosjean qui fête ses 47 ans. La moitié d'Oasis, Noël Gallagher, fête lui ses 58 ans. Et puis n'oubliez pas également aujourd'hui Ted Levine qui fête ses 68 ans, notamment connu pour avoir joué le rôle du tueur en série Buffalo Bill dans Le Silence des Agneaux. Excellente journée, bonne fin de semaine en ce vendredi 29 mai.

Bonjour, bienvenue dans l'actualité People. C'est parti, on part à la recherche du nouveau James Bond. Amazon, MGM Studio, qui produit les films, a confirmé la nouvelle sur son compte Instagram. Le studio lance les recherches pour trouver le successeur de Daniel Craig. Le communiqué annonce le début du processus de casting sans donner plus de détails sur les auditions en cours. Le message promet de partager de nouvelles informations avec les fans, évidemment, le moment venu. On poursuit avec Louane qui s'est mariée il y a quelques jours dans le sud de la France. Elle a dit oui à Florian Rossi à Pertuis dans le Vaucluse. La star de 29 ans et le musicien de 35 ans, connu sous le nom de Pégase, partagent leur vie depuis 8 ans maintenant. Près de 200 personnes étaient présentes à la cérémonie, dont Stromae, Mika, M. Pokora ou encore Soprano. Des gardes du corps cachés les jeunes épouses sous de larges parapluies pour éviter les paparazzis et les fuites de photos. Enfin, on termine avec Shakira qui fait plier le fisc espagnol. L'administration fiscale doit lui rembourser plus de 55 millions d'euros. Le tribunal annule donc toutes les sanctions liées à l'année 2011 avec le trésor public qui réclamait des impôts sur le revenu, des taxes sur le patrimoine et de lourdes amendes. L'État accusait la star de vivre en Espagne au début de sa relation avec Gérard Piqué et les juges viennent de trancher en faveur de l'artiste car le fisc n'a pas réussi à prouver sa présence sur le territoire plus de 183 jours cette année-là. La chanteuse ferme donc un long chapitre judiciaire, une bataille financière qui avait même inspiré la création de la série télé Céleste. Voilà pour l'actualité People de cette semaine. À très vite pour d'autres infos.

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4: Bonjour, plus que 11 départements en vigilance orange ce vendredi dans l'Hexagone pour risque de canicule. Vigilance qui vient d'être levée dans le Morbihan, l'Ille-et-Vilaine et la Mayenne. Selon Météo France, le pic de cette canicule est passé après la journée d'hier et c'est 37,8 degrés de record pour un mois de mai. Un épisode qui devrait donc prendre fin dans les deux prochains jours. L'Assemblée nationale a voté à l'unanimité l'abrogation du Code noir et des textes qui réglementaient l'esclavage dans les colonies françaises, une mesure symbolique mais qui restait en suspens depuis 1848. Le porteur du texte a salué une décision tardive mais nécessaire. Bercy a dévoilé hier son plan d'économie pour compenser les 6 milliards d'euros liés au conflit au Moyen-Orient. Le gouvernement prévoit de geler 3,2 milliards d'euros de crédit, d'en annuler près de 850 millions. L'objectif de la prévision de croissance annuelle lui reste fixé à 0,9%. Et puis au Moyen-Orient, les États-Unis et l'Iran ont fait beaucoup de progrès vers un accord, mais le président américain Donald Trump ne serait pas encore prêt à l'approuver. Une déclaration faite par le vice-président américain Jenny Vance. Et puis, sur le front de la guerre en Ukraine, fait inquiétant, la Roumanie, pays membre de l'OTAN, affirme qu'un drone russe a touché un bâtiment résidentiel sur son territoire, faisant 2 blessés. Sophie Lagirafe est toujours dans le viseur de la justice. Une usine du fabricant du célèbre jouet pour bébé a été perquisitionnée en Haute-Savoie. Une enquête pour tromperie est toujours en cours, alors que le groupe est accusé de produire l'animal en caoutchouc en Chine en l'estampillant « Made in France ». Paris et la France en état d'alerte absolue demain pour un match de foot à l'occasion de la finale de la Ligue des Champions entre le PSG et Arsenal. Un dispositif massif de 8000 policiers est prévu rien qu'à Paris et de 20 000 au total dans l'Hexagone. C'est la star du jour hier et puis un talent à suivre de très très près. Exploit Roland-Garros pour Moïse Kouamé. À seulement 17 ans, le Français s'est qualifié pour le troisième tour après un match de près de 5 heures. Mené dans le 5e set, il a réussi à puiser dans ses ressources pour renverser la situation et devient le plus jeune joueur à atteindre ce stade depuis 1988. Autre surprise de la journée hier, Yannick Sinner, grand favori de cette édition 2026 qui a pourtant été éliminé.
3: Bonjour à toutes et à tous. On débute avec du tennis et Valentin Royer a bien résisté, mais il a finalement dû s'incliner face à Novak Djokovic hier au second tour de Roland Garros. Le Français a été sorti en 4-7 après avoir remporté le troisième, 6-7. Le Serbe s'est plaint de la chaleur sur le court alors que le match a eu lieu en fin d'après-midi et il a proposé de décaler les matchs en soirée, voire dans la nuit. Et de son côté, Alexander Zverev a été expéditif pour venir à bout de Thomas Machak. Victoire 6-4, 6-2, 6-2 en 1h45. Quentin Alice a remporté le duel 100% français face à Hugo Humbert. 6-4, 7-6, 7-6. Et puis dans le tableau féminin, la numéro 2 mondiale Elena Rybakina a été éliminée dès le second tour face à l'Ukrainienne Yulia Starodubtseva. 3-6, 6-1, 7-6. Ce jeudi, Moïse Kouamé se retrouvera sur le court Suzanne Lenglen face à Adolfo Daniel Valero à partir de 11h. Diane Perry sera opposée à l'américaine Anne Li et Elsa Jacquemo défiera la numéro 1 mondiale Arina Sabalenka sur le Philippe Châtrier. Arthur Rinderknecht sera en night session face à Matteo Berrettini. En basket, on connaît les deux premiers qualifiés pour les demi-finales de Betclic Elite. Monaco a sorti Bourg-en-Bresse en allant s'imposer 114 à 103 à Equinox hier soir. Nanterre, de son côté, a éliminé Le Mans en l'emportant 64 à 55 dans un match fermé dans la Sarthe. Ce soir, Cholet-Asvel et Strasbourg-Paris. Et puis en foot, un Français donne la victoire à Crystal Palace en Conference League. Jean-Philippe Mateta a marqué le seul but de la rencontre face au Rayo Vallecano. Il s'agit du premier titre européen pour le club anglais. Et puis on connaît la sanction contre le FC Nantes après le match arrêté lors de la dernière journée de championnat de Ligue 1 face à Toulouse à cause d'un envahissement de terrain. Ce sera un match à huis clos pour le début de championnat des Nantais en Ligue 2 la saison prochaine. En revanche, il n'y aura pas de retrait de points. Et puis à l'approche de la Coupe du Monde, Emmanuel Macron va rendre visite à l'équipe de France le 2 juin. Très belle journée de sport.
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météo de ce vendredi à Pornic, ciel se voilant, il deviendra de plus en plus opaque en cours d'après-midi. Ce soir, épaississement du voile nuageux. Température attendue de 29 à 30 degrés, ressenti 37 au meilleur de la journée, avec une minimale de 21 à 8 heures, ressenti 24 degrés. Marée haute 3h53, 5m08, 16h05, 5m29. Marée basse 10h33, 1m59 et 22h50, 1m62. Coefficient de marée 67 et 68. Sur la façade atlantique, maximum de 22 à Cherbourg, 19 à Brest, 27 à Saint-Nazaire, 33 à Nantes, 25 à La Rochelle, 29 à Bordeaux et 22 à Biarritz. Pensez à vous hydrater le plus possible et restez à l'ombre si cela vous est permis. Très belle journée à toutes et tous sur Pornic Radio.

Salut les gourmands, salut les gourmandes, c'est l'heure de la petite recette du jour. Aujourd'hui, je vous propose une paella, mais à leur façon rapide. Pour 4 personnes, il vous faudra 200 g de riz rond à paella, 100 g d'anneaux de calamar, un oignon, 200 g de poulet, 60 cl de bouillon de volaille et un filet d'huile d'olive, n'oubliez pas le sel et le poivre. Épluchez et émincez l'oignon. Dans une sauteuse, faites chauffer l'huile et faites fondre les oignons. Ajoutez le riz et mélangez pour qu'il soit bien enrobé d'huile. Versez le bouillon, salé et poivré. Ajoutez le calamar et le poulet coupé en cubes. Laissez mijoter pendant 30 minutes. Bon appétit! 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

0: Voici votre horoscope de ce vendredi 29 mai.
1: Bélier, vos projets avanceront très nettement dans le sens voulu.
2: Taureau, vous aurez une belle énergie aujourd'hui pour accomplir des tâches personnelles que vous envisagez.
3: Gémeaux, vous aurez quelques difficultés à vous concentrer car votre cœur semble ailleurs.
4: Cancer, rien ne semble vous déstabiliser car vous avez une grande confiance en vous.
5: Lion, vous mettrez toutes les chances de votre côté pour conquérir le cœur de votre chéri.
6: Vierge, vous êtes dynamique et votre sourire emmène le monde entier dans votre grande énergie.
7: Balance, de nouvelles perspectives se profilent pour votre rentrée de septembre.
8: Scorpion, votre détermination sera exemplaire et on vous félicitera pour cela.
9: Sagittaire, vous êtes tout à fait serein et votre tranquillité sera très appréciée par votre entourage.
10: Capricorne, personne ne pourra vous dérouter de vos objectifs aujourd'hui.
11: Vous avez enfin passé la seconde.
12: Verseau, quelques projets personnels semblent remis à plus tard, ce qui pourrait vous soulager l'esprit.
13: Poissons audacieux et tenaces seront comme d'habitude les adjectifs qui vous qualifient.
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1: Bonjour, le thermomètre a atteint 37,8 degrés à Angoulême hier, battant ainsi l'ancien record de chaleur pour un mois de mai, mesuré en Corse en 2009. 17 départements de l'Ouest à l'Île-de-France sont toujours en vigilance orange à la canicule. Le tribunal correctionnel de Nanterre a condamné hier Patrick Balkany à respectivement 15 mois de prison ferme, 3 ans ferme mais sans mandat de dépôt, dans 2 dossiers distincts de détournement de fonds publics. Son avocat a annoncé que l'ancien maire de Levallois-Perret va faire appel de sa condamnation. Merci a présenté hier en début de feuille de route quant aux coupes budgétaires à faire pour répondre aux coûts de la guerre en Iran. Le ministère de l'Action et des Comptes Publics a annoncé vouloir geler 3,2 milliards d'euros de crédits du budget de l'État et en annuler 847 millions. Un élève en lycée professionnel âgé de 15 ans est mort à Charolles dans la Drôme après un accident de tronçonneuse dans le cadre de sa formation. La machine a rebondi et a blessé le jeune élève au cou. Les pompiers sont rapidement arrivés sur place mais n'ont rien pu faire pour le sauver. Le premier ministre israélien Benjamin Netanyahou a déclaré hier avoir donné l'ordre à l'armée israélienne de faire fi des termes du cessez-le-feu entré en vigueur en octobre et de prendre le contrôle de 70% de la bande de Gaza selon une vidéo diffusée par une chaîne de télévision israélienne. De son côté, l'armée américaine a condamné hier les frappes attribuées à l'Iran contre le Koweït. Le commandement militaire américain pour le Moyen-Orient a dénoncé une violation flagrante du cessez-le-feu. De son côté, le guide suprême iranien Mojtaba Khamenei a affirmé que les États-Unis et Israël cherchaient à mettre l'Iran à genoux. C'est la fin de ce flash. Une très bonne journée à toutes et à tous.
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Pour ce jeudi, on va retrouver un léger voile nuageux sur toute la partie ouest de l'Hexagone, avec peut-être un risque d'orage. Et puis par contre, à l'est, c'est un grand soleil qui est affiché. Et surtout, toujours cet épisode de chaleur avec 26 à Nice, 30 à Montpellier, 31 à

Passez un très bon vendredi, belle fin de semaine en ce vendredi 29 mai 2026. Bonne fête aux Emar qui sont à l'honneur aujourd'hui. C'est la journée internationale des casques bleus également. Et si vous soufflez vos bougies, bon anniversaire à vous. Alors vous êtes le même jour que Sébastien Grosjean qui fête ses 47 ans. La moitié d'Oasis, Noël Gallagher, fête lui ses 58 ans. Et puis n'oubliez pas également aujourd'hui Ted Levine qui fête ses 68 ans, notamment connu pour avoir joué le rôle du tueur en série Buffalo Bill dans Le Silence des Agneaux. Excellente journée, bonne fin de semaine en ce vendredi 29 mai.

Bonjour, bienvenue dans l'actualité People. C'est parti, on part à la recherche du nouveau James Bond. Amazon, MGM Studio, qui produit les films, a confirmé la nouvelle sur son compte Instagram. Le studio lance les recherches pour trouver le successeur de Daniel Craig. Le communiqué annonce le début du processus de casting sans donner plus de détails sur les auditions en cours. Le message promet de partager de nouvelles informations avec les fans, évidemment, le moment venu. On poursuit avec Louane qui s'est mariée il y a quelques jours dans le sud de la France. Elle a dit oui à Florian Rossi à Pertuis dans le Vaucluse. La star de 29 ans et le musicien de 35 ans, connu sous le nom de Pégase, partagent leur vie depuis 8 ans maintenant. Près de 200 personnes étaient présentes à la cérémonie, dont Stromae, Mika, M. Pokora ou encore Soprano. Des gardes du corps cachaient les jeunes épouses sous de larges parapluies pour éviter les paparazzi et les fuites de photos. Enfin, on termine avec Shakira qui fait plier le fisc espagnol. L'administration fiscale doit lui rembourser plus de 55 millions d'euros. Le tribunal annule donc toutes les sanctions liées à l'année 2011 avec le trésor public qui réclamait des impôts sur le revenu, des taxes sur le patrimoine et de lourdes amendes. L'État accusait la star de vivre en Espagne au début de sa relation avec Gérard Piqué et les juges viennent de trancher en faveur de l'artiste car le fisc n'a pas réussi à prouver sa présence sur le territoire plus de 183 jours cette année-là. La chanteuse ferme donc un long chapitre judiciaire, une bataille financière qui avait même inspiré la création de la série télé Céleste. Voilà pour l'actualité People de cette semaine, à très vite.

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3: Bonjour, plus que 11 départements en vigilance orange ce vendredi dans l'Hexagone pour risque de canicule. Vigilance qui vient d'être levée dans le Morbihan, l'Ille-et-Vilaine et la Mayenne. Selon Météo France, le pic de cette canicule est passé après la journée d'hier et c'est 37,8 degrés de record pour un mois de mai. Un épisode qui devrait donc prendre fin dans les deux prochains jours. L'Assemblée nationale a voté à l'unanimité l'abrogation du Code noir et des textes qui réglementaient l'esclavage dans les colonies françaises, une mesure symbolique mais qui restait en suspens depuis 1848. Le porteur du texte saluait une décision tardive mais nécessaire. Bercy a dévoilé hier son plan d'économie pour compenser les 6 milliards d'euros liés au conflit au Moyen-Orient. Le gouvernement prévoit de geler 3,2 milliards d'euros de crédit, d'en annuler près de 850 millions. L'objectif de la prévision de croissance annuelle lui reste fixé à 0,9%. Et puis au Moyen-Orient, les États-Unis et l'Iran ont fait beaucoup de progrès vers un accord, mais le président américain Donald Trump ne serait pas encore prêt à l'approuver. Une déclaration faite par le vice-président américain Jenny Vance. Et puis, sur le front de la guerre en Ukraine, fait inquiétant, la Roumanie, pays membre de l'OTAN, affirme qu'un drone russe a touché un bâtiment résidentiel sur son territoire, faisant 2 blessés. Sophie la Girafe est toujours dans le viseur de la justice. Une usine du fabricant du célèbre jouet pour bébé a été perquisitionnée en Haute-Savoie. Une enquête pour tromperie est toujours en cours, alors que le groupe est accusé de produire l'animal en caoutchouc en Chine en l'estampillant « Made in France ». Paris et la France en état d'alerte absolue demain pour un match de foot à l'occasion de la finale de la Ligue des Champions entre le PSG et Arsenal. Un dispositif massif de 8000 policiers est prévu rien qu'à Paris et de 20 000 au total dans l'Hexagone. C'est la star du jour hier et puis un talent à suivre de très très près. Exploit Roland-Garros pour Moïse Kouamé. À seulement 17 ans, le Français s'est qualifié pour le troisième tour après un match de près de 5 heures. Mené dans le 5e set, il a réussi à puiser dans ses ressources pour renverser la situation et devient le plus jeune joueur à atteindre ce stade depuis 1988. Autre surprise de la journée hier, Yannick Sinner, grand favori de cette édition 2026 qui a pourtant été éliminé.
4: Bonjour à toutes et à tous, on débute avec du tennis et la sensation. Moïse Kouamé poursuit son chemin à Roland-Garros. Le Français de seulement 17 ans a bataillé pendant 4 heures pour se qualifier pour le troisième tour des Internationaux de France. Hier, il a barré la route à Valero en 5-7 et affrontera le Chilien Alejandro Tabilo au prochain tour. En revanche, c'est terminé pour Arthur Rinderknecht, battu par l'Italien Berrettini, mais aussi Lucas Van Hache, éliminé par Anna Kashira. Dans le sens, mais la sensation de la journée est venue de l'élimination dès le second tour du numéro 1 mondial et grand favori de la compétition Yannick Sinner. L'Italien s'est incliné en 5-7, 3-6, 2-6, 7-5, 6-1, 6-1 face à l'Argentin Juan Manuel Cerundolo, 27e joueur mondial. Sinner a expliqué avoir, après la rencontre, avoir été diminué par la chaleur et s'être effondré physiquement dans les 4e et 5e sets. Et ce vendredi, un seul Français engagé chez les hommes, Quentin Alice, est au posé à la tête de série numéro 2, Alexander Zverev, à 20h15. En foot, le match décisif pour connaître le dernier club qui évoluera en Ligue 1 la saison prochaine se disputera ce soir. Nice, 16e de Ligue 1 cette saison, accueille Saint-Etienne qui a terminé 3e de Ligue 2 lors du barrage retour L1, L2. Il y a eu 0-0 dans le chaudron à l'aller ce mardi. Rappelons que ce match retour ce soir se disputera à 8 clos total à l'Allianz Riviera. Coup d'envoi à 20h45. Et puis, c'est demain que se disputera la finale de la Ligue des Champions entre le PSG et Arsenal à Budapest. Les Parisiens ont l'occasion de remporter leur deuxième Ligue des Champions de suite après la victoire écrasante sur l'Inter Milan la saison dernière, 5-0. Paris et la France qui sont en état d'alerte à l'approche de cette finale. 8000 policiers et gendarmes seront déployés à Paris, 20 000 au total dans l'Hexagone. Et puis en basket, Victor Wembanyama et les Spurs de San Antonio reviennent à égalité dans la finale de Conférence Ouest face à Oklahoma, 118 à 91. Il y aura bien un match 7 décisif dans la nuit de samedi à dimanche. Très belle journée de sport.
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3: Bonjour à tous. La vigilance orange canicule a été levée dans le Morbihan, l'Ille-et-Vilaine et la Mayenne, mais 11 départements restent concernés selon Météo France. L'épisode de forte chaleur se poursuit avec jusqu'à 35 degrés attendus à Paris. Les températures commencent à baisser dans le nord-ouest, mais restent élevées dans plusieurs régions. Les fortes chaleurs entraînent une hausse des passages pour déshydratation en France, avec plus de 82% de cas chez les adultes en une semaine, selon SOS Médecins. Les malaises progressent aussi et les SAMU enregistrent une activité en nette augmentation dans plusieurs régions de l'Ouest. L'inflation repart légèrement la hausse en mai en France, à plus de 2,4% sur un an selon l'INSEE. La hausse est tirée par l'énergie tandis que l'alimentaire reste stable. Sur un mois, les prix n'augmentent que de 0,1%. Le pouvoir d'achat reste sous pression pour une large majorité de Français. L'Assemblée générale de Total Énergie se tient ce vendredi sous haute tension à Paris. Entre appels à manifester, critiques sur les profits records du groupe et actions en justice liées à sa stratégie climatique, le géant pétrolier fait face à une forte pression politique et associative. Patrick Bruel ne participera pas à la prochaine édition des Enfoirés prévue en 2027. Le chanteur a choisi de se retirer afin de ne pas perturber le message caritatif de l'événement. Visé par des accusations d'agression sexuelle et de viol, il avait prévu de remonter sur scène après sa tournée. À l'international, la Roumanie accuse la Russie après la chute d'un drone sur un immeuble résidentiel à Galati, près de la frontière ukrainienne. Deux personnes ont été légèrement blessées. Bucarest dénonce une grave et irresponsable escalade. Une enquête et des mesures de sécurité renforcées ont été engagées après l'incident. En sport, en rugby, Ivan a largement dominé Oyonnax 48-7 en demi-finale de Pro D2 et s'est qualifié pour la finale. Le leader de la saison régulière affrontera Colombier ou Provence Rugby pour tenter de retrouver le top 14.
4: Bonjour à toutes et à tous, on débute avec du tennis et la sensation Moïse Kouamé poursuit son chemin à Roland-Garros. Le Français de seulement 17 ans a bataillé pendant 4 heures pour se qualifier pour le troisième tour des Internationaux de France. Hier, il a barré la route à Valero en 5-7 et affrontera le Chilien Alejandro Tabilo au prochain tour. En revanche, c'est terminé pour Arthur Hinderknecht, battu par l'Italien Berrettini, mais aussi Lucas Van Hache, éliminé par Anna Kashira. Mais la sensation de la journée est venue de l'élimination dès le second tour du numéro 1 mondial et grand favori de la compétition, Yannick Sinner. L'Italien s'est incliné en 5-7, 3-6, 2-6, 7-5, 6-1, 6-1 face à l'Argentin Juan Manuel Cerundolo, 27e joueur mondial. Sinner a expliqué après la rencontre avoir été diminué par la chaleur et s'être effondré physiquement dans les 4e et 5e sets. Et ce vendredi, un seul Français engagé chez les hommes, Quentin Alice, est au posé à la tête de série numéro 2, Alexander Zverev, à 20h15. En foot, le match décisif pour connaître le dernier club qui évoluera en Ligue 1 la saison prochaine se disputera ce soir. Nice, 16e de Ligue 1 cette saison, accueille Saint-Etienne qui a terminé 3e de Ligue 2 lors du barrage retour L1, L2. Il y a eu 0-0 dans le chaudron à l'aller ce mardi. Rappelons que ce match retour ce soir se disputera à 8 clos total à l'Allianz Riviera. Coup d'envoi à 20h45. Et puis, c'est demain que se disputera la finale de la Ligue des Champions entre le PSG et Arsenal à Budapest. Les Parisiens ont l'occasion de remporter leur deuxième Ligue des Champions de suite après la victoire écrasante sur l'Inter Milan la saison dernière, 5-0. Paris et la France qui sont en état d'alerte à l'approche de cette finale. 8000 policiers et gendarmes seront déployés à Paris, 20 000 au total dans l'Hexagone. Et puis en basket, Victor Wembanyama et les Spurs de San Antonio reviennent à égalité dans la finale de Conférence Ouest face à Oklahoma, 118 à 91. Il y aura bien un match 7 décisif dans la nuit de samedi à dimanche. Très belle journée de sport.
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3: Bonjour à tous. La vigilance orange canicule a été levée dans le Morbihan, l'Ille-et-Vilaine et la Mayenne. Mais 11 départements restent concernés selon Météo France. L'épisode de forte chaleur se poursuit avec jusqu'à 35 degrés attendus à Paris. Les températures commencent à baisser dans le nord-ouest mais restent élevées dans plusieurs régions. Les fortes chaleurs entraînent une hausse des passages pour déshydratation en France, avec plus de 82% de cas chez les adultes en une semaine, selon SOS Médecins. Les malaises progressent aussi et les SAMU enregistrent une activité en nette augmentation dans plusieurs régions de l'Ouest. L'inflation repart légèrement la hausse en mai en France, à plus de 2,4% sur un an, selon l'INSEE. La hausse est tirée par l'énergie, tandis que l'alimentaire reste stable. Sur un mois, les prix n'augmentent que de 0,1%. Le pouvoir d'achat reste sous pression pour une large majorité de Français. L'Assemblée générale de Total Énergie se tient ce vendredi sous haute tension à Paris. Entre appels à manifester, critiques sur les profits records du groupe et actions en justice liées à sa stratégie climatique, le géant pétrolier fait face à une forte pression politique et associative. Patrick Bruel ne participera pas à la prochaine édition des Enfoirés prévue en 2027. Le chanteur a choisi de se retirer afin de ne pas perturber le message caritatif de l'événement. Visé par des accusations d'agression sexuelle et de viol, il avait prévu de remonter sur scène après sa tournée. À l'international, la Roumanie accuse la Russie après la chute d'un drone sur un immeuble résidentiel à Galati, près de la frontière ukrainienne. Deux personnes ont été légèrement blessées. Bucarest dénonce une grave et irresponsable escalade. Une enquête et des mesures de sécurité renforcées ont été engagées après l'incident. En sport, en rugby, Ivan a largement dominé Oyonnax 48-7 en demi-finale de Pro D2 et s'est qualifié pour la finale. Le leader de la saison régulière affrontera Colombiers ou Provence Rugby pour tenter de retrouver le top 14.
4: Bonjour à toutes et à tous, on débute avec du tennis et la sensation. Moïse Kouamé poursuit son chemin à Roland-Garros. Le Français de seulement 17 ans a bataillé pendant 4 heures pour se qualifier pour le troisième tour des Internationaux de France. Hier, il a barré la route à Valero en 5-7 et affrontera le Chilien Alejandro Tabilo au prochain tour. En revanche, c'est terminé pour Arthur Rinderknecht, battu par l'Italien Berrettini, mais aussi Lucas Van Hache, éliminé par Anna Kashira. Dans le sens, mais la sensation de la journée est venue de l'élimination dès le second tour du numéro 1 mondial et grand favori de la compétition Yannick Sinner. L'Italien s'est incliné en 5-7, 3-6, 2-6, 7-5, 6-1, 6-1 face à l'Argentin Juan Manuel Cerundolo, 27e joueur mondial. Sinner a expliqué avoir, après la rencontre, avoir été diminué par la chaleur et s'être effondré physiquement dans les 4e et 5e sets. Et ce vendredi, un seul Français engagé chez les hommes, Quentin Alice, est au posé à la tête de série numéro 2, Alexander Zverev, à 20h15. En foot, le match décisif pour connaître le dernier club qui évoluera en Ligue 1 la saison prochaine se disputera ce soir. Nice, 16e de Ligue 1 cette saison, accueille Saint-Étienne qui a terminé 3e de Ligue 2 lors du barrage retour L1, L2. Il y a eu 0-0 dans le chaudron à l'aller ce mardi. Rappelons que ce match retour ce soir se disputera à 8 clos total à l'Allianz Riviera. Coup d'envoi à 20h45. Et puis, c'est demain que se disputera la finale de la Ligue des Champions entre le PSG et Arsenal à Budapest. Les Parisiens ont l'occasion de remporter leur deuxième Ligue des Champions de suite après la victoire écrasante sur l'Inter Milan la saison dernière, 5-0. Paris et la France qui sont en état d'alerte à l'approche de cette finale. 8000 policiers et gendarmes seront déployés à Paris, 20000 au total dans l'Hexagone. Et puis en basket, Victor Wembanyama et les Spurs de San Antonio reviennent à égalité dans la finale de Conférence Ouest face à Oklahoma, 118-91. Il y aura bien un match 7 décisif dans la nuit de samedi à dimanche. Très belle journée de sport.
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0: Votre soirée télé pour ce vendredi 29 mai avec tout d'abord Masked Singer ce soir sur TF1. Vous pourrez voir le magazine Famille Je Vous Aime présenté par Michel Drucker ce soir sur France 3. Cauchemar en cuisine, la suite sur M6 avec Philippe Etchebest. Le Big Deal en prime time sur RMC Story. Et puis enfin de l'Arkema Première Ligue, le football féminin à l'honneur ce soir sur Canal Plus en direct. Belle soirée télé.
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0: petit point sur la circulation ce soir. Bien écoutez, c'est compliqué sur Nantes et sa périphérie ainsi que sur Saint-Nazaire. Alors faites attention, hydratez-vous parce qu'il fait encore très très chaud. Et puis soyez patient dans les bouchons. J'espère que vous avez la clim. La voix puissante derrière l'immense succès de Messi est de retour. Lola Young met fin à sa longue absence en dévoilant son tout nouveau single intitulé From Down Here. Un retour d'une honnêteté désarmante pour celle qui a connu de nombreux problèmes de santé. Excellente soirée.
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0: La météo pour demain samedi à Pornic ensoleillé malgré quelques passages nuageux sans conséquence et le soir ciel peu nuageux. Température attendue de 24 à 25 degrés, ressenti 32 au meilleur de la journée avec une minimale de 19 à 8 heures, ressenti 18 degrés. Marée haute 4h25, 5m17, 16h38, 5m40. Marée basse 11h10, 1m60 et 23h28, 1m63. Coefficient de 70 sur les deux marées. Sur la façade atlantique, maximum de 22 à Cherbourg, 20 à Brest, 27 à Saint-Nazaire, 30 à Nantes, 23 à La Rochelle, 26 à Bordeaux et 21 pour Biarritz. Passez une excellente soirée, c'est After Work, c'est Francky, je vous tiens compagnie jusqu'à 20h et d'ores et déjà, passez un excellent week-end.
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0: À l'affiche du cinéma de Pornic ce soir, L'objet du délit à 20h30, Star Wars à 20h45 et La Vénus électrique à 21h. Alors bonne séance de ciné si vous allez au ciné, mais profitez quand même des terrasses encore ce soir parce qu'après ça va se gâter quand même. Et en parlant de terrasse, si vous allez boire un petit coup avec les copains et les copines, alors avec modération, hein, l'abus d'alcool c'est dangereux pour la santé.
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0: Allez, côté circulation, ça va beaucoup mieux que tout à l'heure, mais il reste quand même pas mal de ralentissements sur Nantes et sa périphérie. Puis sur Saint-Nazaire, ça roule plutôt bien, le trafic est relativement fluide. Après 5 longues années passées loin des routes, Vianney sort de sa cabane et s'apprête enfin à retrouver son public. Cette fois, c'est officiel, le chanteur prépare son comeback pour le printemps 2027.
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Après une grenouille dans un sachet de salade, un habitant de Bioul dans le Tarn-et-Garonne a découvert le 22 mai une couleuvre vivante dans une enveloppe cartonnée Amazon, censée contenir uniquement des écouteurs sans fil. Le colis était intact, ce qui rend l'apparition du reptile

La météo pour demain samedi à Pornic ensoleillé malgré quelques passages nuageux sans conséquence et le soir ciel peu nuageux. Température attendue de 24 à 25 degrés, ressenti 32 au meilleur de la journée avec une minimale de 19 à 8 heures, ressenti 18 degrés. Marée haute 4h25, 5m17, 16h38, 5m40, marée basse 11h10, 1m60 et 23h28, 1m63, coefficient de 70 sur les deux marées. Sur la façade atlantique, maximum de 22 à Cherbourg, 20 à Brest, 27 à Saint-Nazaire, 30 à Nantes, 23 à La Rochelle, 26 à Bordeaux et 21 pour Biarritz. Passez une excellente soirée, c'est Afterwork, c'est Francky, je vous tiens compagnie jusqu'à 20h et d'ores et déjà, passez un excellent week-end.

un jeune homme s'est retrouvé coincé dans un conteneur à vêtements à l'Espart-Médoc, près de Bordeaux, en Gironde, samedi 23 mai. Alerté par ses amis, les pompiers sont intervenus et ont forcé le verrou pour le libérer. Souffrant de légères égratignures, il a été transporté à l'hôpital pour faire un bilan complet.

Allez, côté circulation, ça va beaucoup mieux que tout à l'heure, mais il reste quand même pas mal de ralentissements sur Nantes et sa périphérie. Puis sur Saint-Nazaire, ça roule plutôt bien, le trafic est relativement fluide. Après 5 longues années passées loin des routes, Vianney sort de sa cabane et s'apprête enfin à retrouver son public. Cette fois, c'est officiel, le chanteur prépare son comeback pour le

Votre soirée télé pour ce vendredi 29 mai avec tout d'abord Masked Singer ce soir sur TF1. Vous pourrez voir le magazine Famille Je Vous Aime présenté par Michel Drucker ce soir sur France 3. Cauchemar en cuisine, la suite sur M6 avec Philippe Etchebest. Le Big Deal en prime time sur RMC Story. Et puis enfin de l'Arkema Première Ligue, le football féminin à l'honneur ce soir sur Canal+ en direct. Belle soirée télé.

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1: Bonsoir à tous. Donald Trump a indiqué sur son réseau qu'il allait prendre une décision finale concernant un possible accord avec l'Iran lors d'une réunion à la Maison Blanche. De son côté, l'Iran justement affirme qu'un accord dépendra de la fin des demandes excessives des États-Unis. Météo France a indiqué que plus de la moitié du territoire français avait battu au moins un record mensuel entre le 23 et le 27 mai. 109 records de température minimale et 266 records de maximale ont été enregistrés. Et suite à cette chaleur, justement, certains parents préfèrent garder leurs enfants à la maison. Dans des écoles mal adaptées aux canicules, les températures deviennent très rapidement compliquées, poussant ainsi des familles à privilégier le confort et la sécurité. Et après plusieurs noyades, les communes du littoral de la Gironde demandent plus de moyens pour surveiller les plages. Les élus alertent sur des effectifs insuffisants alors que plus de 130 000 personnes ont afflué pendant le week-end de la Pentecôte. Pour rappel, 4 décès ont été recensés. Deux sœurs âgées de 85 et 89 ans ont été retrouvées mortes à leur domicile dans le 19e arrondissement de Paris, probablement victimes de coups. L'alerte a été donnée par le gardien de l'immeuble et une enquête pour meurtre a été ouverte. En République démocratique du Congo, bonne nouvelle avec un premier patient atteint d'Ebola qui a été déclaré guéri depuis le début de l'épidémie. L'Organisation mondiale de la santé compte déjà 17 décès confirmés et plus de 125. Et visé par plusieurs plaintes pour viol et agression sexuelle, le chanteur Patrick Bruel se retire des prochains Enfoirés en 2027. Il dit vouloir éviter tout embarras et espère revenir après la décision de la justice. Charles Alloncle, quant à lui, a été mis hors de cause par le déontologue de l'Assemblée. Soupçonné d'employer sa compagne, il a finalement prouvé qu'ils ne sont ni mariés, ni paxés, ni même en concubinage. Et à Roland-Garros, Quentin Alice affrontera Zverev en night session. Chez les féminines, Svitolina, Swiatek et Andreeva se sont qualifiées pour le prochain tour.

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